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0: et frappes militaires dans les régions du nord. Cette nouvelle tragédie rappelle l'autre incident précédent. En décembre 2023, une frappe aérienne dans l'état de Kaduna avait causé la mort de dizaines de civils réunis pour une célébration religieuse. Les organisations de défense des droits humains réclament une enquête indépendante sur les événements de Toumfa. Amnesty International demande que les responsabilités soient établies et que les victimes obtiennent justice. L'état-major de la défense nigériane a également démenti lundi les informations faisant état de victimes civiles suite à des frappes aériennes menées contre des groupes armés présumés dans l'état de Nadja au nord du pays, affirmant que ces frappes guidées par des renseignements n'ont visé que des cibles militantes. Le porte-parole de la défense a déclaré que les frappes de drones effectuées dans la nuit du 9 au 10 mai avaient ciblé les villages de Katerma, Boko, Kuzazu et Kuduru dans le district de Shiroro suite aux renseignements selon lesquels les bandes armées se rassemblaient pour planifier des attaques. Ces derniers incidents relancent une fois de plus le débat sur la conduite des opérations militaires dans le nord du Nigeria, où les populations civiles restent prises entre violence des groupes armés et intervention de l'armée. Les forces de sécurité nigériennes luttent contre le banditisme dans le nord-ouest et une insurrection islamiste qui sévit depuis 17 ans dans le nord-est. Les États-Unis ont mené des frappes aériennes contre ce qu'ils ont qualifié comme des bases islamistes dans le nord-ouest du Nigeria le jour de Noël de l'année dernière, après que le président Donald Trump a accusé le Nigeria de ne pas protéger les chrétiens. Gilbert Tamba, Abuja, pour Channel Africa Actuality.
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2: Dans l'est de la République démocratique du Congo, les rebelles du M23 se sont retirés des positions stratégiques au sud de Kivu. Si le gouvernement congolais attribue ce retrait à la fois à la pression militaire et à l'intervention diplomatique des États-Unis, pour le mouvement rebelle soutenu par Kigali, ce repli n'a rien d'une fuite, mais serait plutôt un geste délibéré, une preuve de bonne foi dans le cadre du processus de paix. Quoi qu'il en soit, ce retrait intervient 2 semaines après que les États-Unis ont imposé des sanctions à l'ancien président Joseph Kabila pour ses liens présumés avec l'AFC M23. Et pour évoquer ce retrait, nous sommes en ligne avec l'analyste politique Teddy Mfitu. Monsieur Mfitu, bienvenue sur Vue d'Afrique, bonjour.
3: Bonjour madame.
2: Ce retrait du M23 est présenté par Kinshasa, je l'ai dit, comme le résultat d'une pression militaire et diplomatique. Selon vous, entre le rapport de force sur le terrain et le signal envoyé par Washington, qu'est-ce qui a le plus pesé dans cette décision ?
3: En tout cas, le retrait du RDF M23 apparaît avant tout comme la conséquence d'une pression diplomatique et coercitive des États-Unis, bien que la pression militaire des FARDC ait joué un rôle de catalyseur. Mais quand on questionne les sources, elles indiquent que ces replis font suite à la pression militaire exercée par l'armée congolaise, mais surtout aux pressions diplomatiques de Washington. Cependant, le timing du retrait, 2 semaines après les sanctions américaines contre Joseph Kabila pour son soutien présumé au RDF M23, suggère que le signal envoyé par Washington a été le facteur décisif. Le mouvement rebelle lui-même a qualifié ces gestes de signes de bonne foi dans le cadre des processus de paix, ce qui est un langage diplomatique masquant une réaction directe à une implication extérieure.
2: Les États-Unis sanctionnent Kabila, puis les rebelles se retirent. Est-ce qu'il y a un lien direct entre les deux événements ?
3: Mais oui, le lien est temporellement et politiquement très étroit. Le retrait a débuté le 10 mai, soit environ 2 semaines après l'annonce des sanctions américaines le 30 avril. Dans l'entretemps, les États-Unis ont haussé la voix pour signifier qu'ils ne s'arrêteraient pas là, et que toutes les autorités ayant une implication dans ce qu'on appelle l'obstacle au retour de la paix seraient visées individuellement et voire même collectivement. Donc tout ça a dû avoir quand même un effet sur le fond. Les sanctions

0: ont frappé un pilier du réseau de soutien politico-financier de la rébellion, ce qui n'est pas rien. Ça a démontré aussi la capacité de Washington à cibler les facilitateurs de l'instabilité. On connaît aujourd'hui que la posture du RDF M23 surprend parce que ça intervient étrangement après les sanctions américaines contre l'ancien président Joseph Kabila, qui n'est pas officiellement membre de la rébellion. Donc, il ne devrait pas être aussi inquiet, mais il n'est présenté que comme un simple soutien de l'ombre. Cette séquence, je pense, hein, valide l'hypothèse d'une relation directe de cause à effet.
1: Et ce qui intrigue aussi, c'est que le M23 se retire tout en continuant à combattre ailleurs. Est-ce qu'on assiste à un repositionnement tactique avant une autre phase du conflit?
0: En tout cas, tout indique un repositionnement tactique et non une volonté de paix. Le Rwanda n'a aucun intérêt à partir du territoire congolais. Économiquement, c'est suicidaire pour Paul Kagame et son régime. Les RDF M23 préfèrent d'ailleurs parler des repositionnements plutôt que des retraits. Ces retraits de la plaine de la Ruzizi vers Kamanyola, soit à 70 km, 70 km au nord d'Uvira, permet au groupe de préserver ses forces, de consolider ses positions plus au nord, le long de l'axe stratégique vers Bukavu. Pire, on signale au moment même où le RDF 23 s'est replié, le Rwanda a installé des armes lourdes sur les collines de son côté de la frontière afin de maintenir un contrôle militaire de la zone de Kamanyola. Genre, si jamais il y a des Wazalendo qui reprenaient ces territoires, ils peuvent être pilonnés à partir du territoire rwandais. Il s'agit donc d'une reconfiguration des lignes de front, probablement en prévision d'une nouvelle phase de conflit.
1: Et les rebelles se retirent donc de certaines positions, mais on ne parle jamais de rebelles qui se rendent ou qui déposent les armes. Pourquoi observe-t-on si peu de processus de désarmement ou de réintégration dans ce conflit, malgré les cycles répétés de médiation et de pression internationale?
0: L'absence de désarmement s'explique par le manque de confiance mutuelle et l'instrumentalisation des processus de paix. Les programmes de désarmement, démobilisation, relèvement communautaire et stabilisation est depuis longtemps confronté à la résistance du RDF M23 qui conditionne son désarmement à des négociations politiques directes que Kinshasa a longtemps refusées. Corneille Nangaa, que nous connaissons tous dans sa lettre du 7 mai, le 7 mai, accusait déjà Kinshasa de ne pas respecter ses propres engagements, notamment la libération des 317 détenus promis à Montré. Donc, chaque camp utilise la perspective du désarmement comme une arme de négociation plutôt que comme un objectif sincère, rendant tout progrès structurel quasi impossible.
1: Mais Corneille Nangaa accuse les États-Unis de ne pas être crédibles comme médiateurs parce qu'ils ont signé un accord minier avec Kinshasa. Cette critique est-elle fondée? Est-ce qu'il serait juste de dire que dans ce conflit, il devient de plus en plus difficile de distinguer la diplomatie, les intérêts économiques et les calculs sécuritaires?
0: Déjà, la critique selon laquelle Washington manque de crédibilité comme médiateur en raison d'un accord minier avec Kinshasa est partiellement fondée. Il est un fait indéniable qu'un accord de partenariat stratégique a été signé en décembre 2025, donnant aux États-Unis un accès privilégié aux minéraux critiques congolais. L'opacité des négociations et l'existence d'un tel deal créent à tous les mois un conflit d'intérêts objectif pour un médiateur. Comme le résume d'ailleurs le M23 lui-même, cela commence à mettre en doute la médiation des États-Unis. Mais qui peut objectivement croire que les Américains mettraient autant de moyens, de disponibilité et du temps pour ramener la paix s'ils n'avaient pas lui-même attiré un profit direct de ce qui se passe? D'ailleurs, le Rwanda aussi, qui est dénoncé depuis 3 décennies, et n'en démord pas, il reste là parce qu'il croit pouvoir, à travers la présence du M23, pouvoir au moins crédibiliser. Ça illustre d'ailleurs la difficulté croissante à distinguer la diplomatie, les intérêts économiques et les calculs sécuritaires dans ces conflits.
1: Mais on voit des familles revenir du Burundi après des mois d'exil, hein. Est-ce que ce type de retour traduit une vraie amélioration de la situation sécuritaire ou simplement l'épuisement des populations qui n'ont plus les moyens de rester déplacées?
0: Non, ces retours est principalement un mélange de lassitude et d'opportunité. Les chiffres sont bien modestes, hein, et c'est bien plus qu'un signal de paix durable. On parle de 1454 personnes jusqu'à fin avril. Au regard des dizaines de milliers qui avaient fui, ce mouvement a été rendu possible par la réouverture du poste frontalier de Camvivira, davantage que par la sécurisation réelle des zones de retour. D'ailleurs, moi j'ai eu à discuter avec un responsable humanitaire qui précisait que les réfugiés reçoivent un kit retour incluant une aide alimentaire de 2 mois et une assistance en cash pour faciliter leur réinsertion. C'est peut-être que c'est là qui motive et qui montre que la survie des réfugiés reste dépendante de l'aide extérieure, ce qui n'est pas forcément une bonne chose.
1: Teddy Mfitu, merci pour toutes ces explications. Je rappelle que vous êtes analyste politique. Merci encore, Monsieur Mfitu. Au revoir.
0: Au revoir.
1: Africa Forward s'est achevé ce mercredi à Nairobi, au Kenya. 3 jours de sommet, ainsi que des milliards d'euros annoncés. Décryptage de cette rencontre France-Afrique entre promesses et économies et entre promesses économiques, pardon, et interrogations avec l'honorable Maxwell Di Kariuki, député kényan, qui s'est exprimé à notre micro. Mercredi 13 mai 2026. Le sommet Africa Forward s'achève aujourd'hui à Nairobi. Pendant 3 jours, chefs d'État, patrons et experts ont planché sur une nouvelle relation économique entre la France et l'Afrique. Lundi, c'était le forum d'affaires. 23 milliards d'euros d'investissement annoncés et 250 000 emplois promis, notamment dans la transition énergétique. Mardi, il s'agissait de la politique avec 32 dirigeants présents. Et ce mercredi, place aux conclusions. Pour la première fois, un tel sommet se tenait dans un pays anglophone, le Kenya, un symbole. Nous avons joint par téléphone un député kényan, l'honorable Maxwell Kariuki, commentateur des affaires panafricaines et candidat aux élections législatives au Kenya. À la question de savoir si le fait que ce sommet se tienne pour la première fois dans un pays d'Afrique anglophone relève d'un simple changement de décor ou d'une véritable évolution de la méthode française, l'honorable Maxwell Kariuki estime que c'est à la fois symbolique et stratégique.
2: Je crois que c'est à la fois symbolique et stratégique, et organiser un tel sommet dans un pays africain anglophone reflète une reconnaissance que l'Afrique n'est plus politiquement ou économiquement définie par d'anciens blocs linguistiques coloniaux et des influences coloniales. L'Afrique est de plus en plus interconnectée, affirmée et multipolaire.
1: Parmi les annonces marquantes de mardi, les présidents kényans et français ont plaidé pour une réforme du Conseil de sécurité de l'ONU, avec un siège permanent pour l'Afrique. Antonio Guterres, secrétaire général de l'ONU, a dénoncé un système mondial qui perpétue des injustices vieilles de plusieurs siècles. Les deux pays ont aussi insisté sur la nécessité de co-investir dans l'industrialisation et la transition énergétique. 4,3 milliards d'euros sont fléchés vers la transition énergétique. Y a-t-il des craintes que ces investissements ne profitent principalement aux entreprises étrangères sans créer de chaînes de valeur locales? L'honorable Maxwell Kariuki a également répondu à cette question.
2: L'investissement de 4,3 milliards d'euros est prometteur, à fière allure. Mais la préoccupation est légitime et de nombreux Africains la partagent. Historiquement, vous vous souviendrez que de nombreux investissements sont entrés sur notre continent. Et trop souvent, ils profitent davantage aux entrepreneurs étrangers qu'aux économies locales. Maintenant, vous vous souviendrez du rapport Mbeki sur les sorties financières illicites, le montant de milliards de dollars américains qui quittent notre continent au lieu de construire un continent.
1: Le sommet a aussi abordé le sport comme levier de développement. Emmanuel Macron a noté que l'économie du sport ne représente que 0,2% du PIB africain contre 2% dans le monde. Le Kenya espère tirer parti de la CAN 2027 qu'il co-organise. Et sur le plan politique, il faut rappeler que trois pays étaient absents, le Mali, le Burkina Faso et le Niger, qui ont rompu leurs liens avec Paris. Par conséquent, une question se pose. Avec l'absence des trois pays du Sahel, ce sommet peut-il encore avoir une portée continentale? Et qu'en est-il des 250 000 emplois annoncés? Les jeunes Kenyans peuvent-ils vraiment en bénéficier? Le commentateur des affaires panafricaines et candidat aux législatives kenyanes a aussi un avis à ce sujet.
3: L'absence de ces pays du Sahel est politiquement significative car elle reflète des tensions plus profondes qui façonnent actuellement le paysage géopolitique de l'Afrique. Toute conversation continentale est incomplète lorsque des partenaires, régions ou pays importants se sentent politiquement déconnectés ou méfiants vers les cadres internationaux. De dit, l'Afrique est grande, l'Afrique est diverse. Et l'engagement ne peut pas s'arrêter à cause de désaccords. Et en ce qui concerne les 250 000 emplois, les jeunes Kenyans et les jeunes Africains en général ont appris à aborder de telles annonces avec un optimisme prudent. Les jeunes ne veulent plus de promesses ou de simples discours. Ils veulent un accès mesurable et une mise en œuvre transparente.
1: Et vous pourrez suivre l'entièreté de cet entretien en podcast sur notre site internet Channel Africa French. La ville sud-africaine du Cap a abrité ce mercredi une conférence sur l'investissement dans les infrastructures en Afrique du Sud. La rencontre de haut niveau a réuni des acteurs majeurs du secteur privé et public, des investisseurs internationaux ainsi que des décideurs politiques. Le président Cyril Ramaphosa a par ailleurs fait un discours conviant le secteur public et privé à travailler ensemble pour développer le pays. Pamela Kumba.
4: La conférence de haut niveau sur l'investissement dans les infrastructures en Afrique du Sud a été soutenue par des institutions financières mondiales. Elle s'inscrit dans un contexte où le développement des infrastructures apparaît comme une priorité essentielle pour stimuler la croissance économique et renforcer l'intégration régionale en Afrique. Dans son discours d'ouverture, le président sud-africain Cyril Ramaphosa a souligné le rôle central de l'Afrique en tant que destination émergente pour les investissements mondiaux. Il a insisté sur le fait que les infrastructures constituent le socle de toute économie moderne et représentent une opportunité encore largement sous-exploitée sur le continent.
5: Cette rencontre confirme la place de l'Afrique comme destination de choix pour les investissements mondiaux dans les infrastructures. Le paysage mondial de l'investissement évolue rapidement. Il est devenu de plus en plus concurrentiel, notamment pour les marchés émergents en quête de capitaux. Les investisseurs recherchent des opportunités offrant une envergure et des rendements durables dans des destinations d'investissement où règne la stabilité politique, des institutions solides et un niveau de risque maîtrisable. Le développement des infrastructures en Afrique représente l'une des plus importantes opportunités d'investissement encore inexploitées de notre époque. Selon l'OCDE, porter les investissements annuels en infrastructures en Afrique à environ 155 milliards de dollars pourrait quasiment doubler le PIB du continent d'ici 2040.
4: L'un des moments clés de la conférence a été l'annonce d'engagements financiers importants de la part d'investisseurs internationaux. Parmi eux, BlackRock, qui a réaffirmé son soutien de mobiliser des fonds conséquents pour soutenir des projets stratégiques en Afrique, notamment dans les domaines de l'énergie, des transports et des corridors logistiques. Ce type d'investissement est crucial pour répondre aux besoins croissants d'un continent caractérisé par une urbanisation rapide et une population jeune et dynamique, a souligné Cyril Ramaphosa.
5: Nous saluons l'annonce faite par BlackRock en début d'année d'un engagement de 500 millions de dollars en faveur du Fonds africain pour les infrastructures dont les investissements ciblent les systèmes énergétiques, les corridors logistiques et les infrastructures de transport. Les capitaux et l'expertise privée sont essentiels au développement des infrastructures en Afrique. Élément fondamental de toute économie moderne, l'infrastructure représente le prochain grand défi d'investissement. C'est dans ce contexte que les investisseurs institutionnels se tournent de plus en plus vers l'Afrique du Sud comme destination d'investissement stratégique à long terme.
4: L'Afrique du Sud en particulier se positionne comme un hub stratégique pour ce type d'initiative. Doté de l'économie la plus industrialisée du continent, le pays de Nelson Mandela dispose d'infrastructures relativement développées, d'un système financier robuste et d'un cadre institutionnel stable. Ces atouts renforcent son attractivité auprès des investisseurs à la recherche de projets à long terme offrant des rendements durables, tels que mentionnés par le président sud-africain.
5: L'Afrique du Sud possède l'économie la plus vaste, la plus industrialisée et la plus diversifiée d'Afrique. Nous disposons d'un secteur financier sophistiqué, de marchés de capitaux profonds, d'importantes réserves minières, de vastes étendues de terres arables, de ressources éoliennes et solaires inexploitées et d'infrastructures numériques de pointe. Notre population est jeune, dynamique et en pleine croissance et affiche l'un des taux d'urbanisation les plus élevés du continent. 63% des Sud-Africains vivent en zone urbaine où la demande en infrastructures publiques ne cesse d'augmenter. L'Afrique du Sud est une démocratie où la constitution garantit la sécurité juridique, protège les droits et assure la responsabilité de l'État. Ces éléments sont essentiels à la fois à la justice sociale et au développement économique.
4: Cyril Ramaphosa a toutefois souligné que malgré les avancées notables, plusieurs défis persistent. Les contraintes budgétaires, les retards dans la mise en œuvre de certains projets et les inégalités socio-économiques continuent de freiner le plein potentiel du secteur. La conférence sur l'investissement dans les infrastructures en Afrique du Sud a surtout souligné que le développement des infrastructures est un levier incontournable pour favoriser la transformation économique, créer des emplois et améliorer les conditions de vie des populations. Pamela Kumba pour Channel Africa Actualité.
1: 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Et c'est ainsi que débute, que s'ouvre la seconde partie de Vue d'Afrique avec en tête l'information des sports présentée par Kabongo Joël.
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7: Amis sportifs, bonjour, bienvenue à cette nouvelle édition. Le Sénégal prépare son dossier des candidatures afin de pouvoir abriter la Coupe d'Afrique des Nations Cannes de football en 2032. C'est en ce mot que la ministre sénégalaise des Sports, Kadi Diagne Gaye, a confirmé la volonté de ce pays de déposer un dossier de candidature pour organiser la compétition continentale, alors que le Sénégal va organiser les Jeux Olympiques 2026 du 31 octobre au 13 novembre. La ministre des Sports, présente à l'Assemblée nationale pour l'examen du projet de loi portant code du sport, a indiqué vouloir s'appuyer sur les infrastructures en place pour surfer sur cette dynamique des Jeux Olympiques. A noter que la CAN va passer à une périodicité de 4 ans à partir de 2028. L'édition 2032 marquerait ainsi un retour au pays de la Teranga 40 ans après la seule CAN organisée par le Sénégal en 1992. La Coupe d'Afrique des Nations Cannes 2026 de moins de 17 ans débute ce mercredi 13 mai au Maroc. Elle poursuivra jusqu'au 2 juin au complexe Mohamed VI de Mahmoud ainsi qu'au stade Prince Moulay El Hassan de Rabat. 16 sélections africaines prennent part à cette Coupe d'Afrique des Nations de moins de 17 ans avec le Maroc champion en titre parmi les favoris de cette compétition continentale. Repartis en 4 groupes, les équipes s'affronteront d'abord lors de la phase de poule. Groupe 1, Maroc, Tunisie, Égypte, Éthiopie, groupe B, Côte d'Ivoire, Cameroun, Ouganda, RD Congo, groupe C, Mali, Angola, Tanzanie, Mozambique, dans le groupe D, le Sénégal, l'Afrique du Sud, l'Algérie et le Ghana. Les 8 équipes qui atteindront le quart de finale obtiendront automatiquement leur qualification pour la Coupe du Monde de moins de 17 ans de la FIFA au Qatar.
8: Les sélections classées 3e devront passer par des barrages afin de décrocher les deux derniers billets qualificatifs. Le Maroc lancera son tournoi face à la Tunisie le 13 mai à Rabat, avant d'affronter l'Éthiopie le 16 mai puis l'Égypte le 19 mai. Le Sénégal, sacré en 2023, ainsi que le Cameroun, double vainqueur de l'épreuve, évolueront également dans des groupes relevés. Au total, 10 nations africaines représenteront le continent lors de ce mondial de moins de 17 ans élargi à 48 équipes, illustrant la progression constante du football des jeunes en Afrique.
7: En Angola, l'équipe Pedro de Luanda a officialisé mardi la nomination de João Pedro Sousa au poste d'entraîneur principal pour la saison 2026-2027. À 54 ans, le technicien Lusso angolais succède à Flavio Amado dont les nouvelles fonctions au sein du club n'ont pas encore été révélées. Bien qu'il possède une solide expérience en Europe et au Moyen-Orient, notamment au Portugal, en Angleterre, en Arabie Saoudite, il s'agira pour João Pedro Sousa de sa toute première expérience sur le banc d'un club africain. Il prend le rêne d'une équipe en pleine réussite, déjà sacrée championne de la Girobora et toujours en lice pour la doubler avec la Coupe d'Angola. En République démocratique du Congo, Véron Monsengo-Omba sera candidat unique à l'élection présidentielle de la Fédération congolaise de football. La commission électorale l'a confirmé après la publication mardi de la liste définitive. L'ancien secrétaire général de la CAF a vu sa liste être la seule à avoir été définitivement retenue par la commission électorale de la FECOFA qui a rendu son verdict après avoir reçu les conclusions de la commission de recours. Au départ, trois listes étaient provisoirement retenues par la commission après le premier traitement des dossiers. Il s'agissait de listes de Véron Monsengo-Omba, Bosco Mwehu et Jean-Didier Massamba. Mais les deux derniers cités se sont définitivement retirés de la course pour des raisons personnelles, ont-ils indiqué, laissant ainsi Véron Monsengo-Omba comme candidat unique.
8: Les cinq candidats dont les listes n'avaient pas été retenues avaient introduit des recours, hormis Chabani Nonda qui s'était retiré en premier. Après examen de chaque cas, la commission de recours a confirmé l'irrecevabilité de leur liste pour diverses raisons, ce qui a donc confirmé Véron Monsengo-Omba comme candidat unique définitif pour le scrutin du 20 mai prochain. L'ancien secrétaire général de la CAF a donc le feu vert pour devenir le nouveau président de la FECOFA, en remplacement de Constant Omari, dernier président élu de l'instance congolaise.
7: Et en Tunisie, l'Espérance sportive de Tunis a officialisé mardi la fin de la collaboration avec l'entraîneur français Patrice Baumel au lendemain de la défaite dans le derby face au club africain en championnat. Dans un communiqué, la direction a annoncé le départ du technicien français ainsi que la nomination de Christian Bracconi pour assurer l'intérim jusqu'au terme de l'exercice. Arrivé le 21 février 2026 pour remplacer Maher Kanzari, Baumel avait pris le commande de l'équipe dans un contexte d'ambition nationale et continentale pour l'un des clubs le plus titré d'Afrique. Durant son passage, il a dirigé 13 rencontres pour un bilan de 6 victoires, 4 nuls et 3 défaites. Sur le plan continental, l'Espérance sportive de Tunis a atteint les demi-finales de la Ligue des champions de la CAF avant d'être éliminée par le Sud-Africain des Mamelodi Sundowns. Le club disputera encore 2 rencontres avant la fin de la saison contre l'US Ben Gurdan en championnat, puis face à l'étoile de Meltoni en finale de la Coupe de la Tunisie. C'est par cette note que se referme cette édition. Merci de l'avoir suivi.
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1: Le sport, c'est bel et bien fini, mais l'information continue sur Vue d'Afrique. Merci à tous de rester connectés. 13 mai 1981, 13 mai 2026, cela fait 35 ans que la junte féminine nigériane a battu le pavé pour réclamer son droit à prendre part aux assises de la Conférence nationale souveraine. Cette journée des droits de la femme nigérienne était une occasion pour redresser le bilan des progrès réalisés ainsi que les défis persistants en matière de droits de réalisation des droits de la femme. Pour les femmes nigérianes, à travers cette journée, elle entend promouvoir l'égalité, l'autonomisation et de rendre hommage aux pionnières de cette lutte. Dans un message livré ce mardi 12 mai 2026, la ministre de la Population, de l'Action sociale et de la Solidarité nationale, Sidikou Ramatou Djermakoy, a rappelé le sens historique de cette date. Et c'est un reportage de Kabirou chez Fouzara, depuis Niamey.
9: Édition est placée sous le thème « Mobilisation des femmes nigériennes pour la défense nationale et le développement durable ». Le choix de ce thème s'explique par le contexte sécuritaire difficile. Il est révélateur aussi du rôle que les femmes nigériennes doivent jouer dans ce contexte de la refondation du pays. Écoutons la ministre de la Population, de l'Action sociale et de la Solidarité nationale, professeur Sidikou Ramatou Djermakoy.
10: Mais pensez-vous vers toutes les femmes du Niger, à nos sœurs déplacées et réfugiées, confrontées aux affres du terrorisme, que la solidarité féminine, au-delà des frontières, demeure une source de réconfort et d'espérance. L'édition 2026 intervient dans un contexte marqué par des défis sécuritaires, économiques et environnementaux majeurs. Cette édition se distinguera par des activités à forte portée sociale et patriotique. Cette célébration sera l'occasion de magnifier le courage et l'engagement patriotique des femmes nigériennes dans le processus de la refondation nationale.
9: Pour les femmes nigériennes, la célébration de cette journée a toute sa raison d'être, rien que du simple fait qu'au Niger, les femmes occupent presque 52% de la population, estime Madame Balkissa Hamidou.
11: La journée nationale de la femme nigérienne le 13 mai est le moment idéal pour valoriser cet engagement. En effet, les femmes représentent plus de la moitié de la population nigérienne, estimée à plus de 25% lors du dernier recensement général de la population. C'est une catégorie sociale qui peut jouer un rôle très important dans la recherche de la paix, la coexistence pacifique. Et aussi, en cette période de crise sécuritaire, il convient de mettre en lumière le rôle stratégique que peuvent jouer ces femmes dans la sécurisation du territoire et dans l'autonomisation économique des femmes, gage de la résilience. Les femmes des zones en conflit ne restent pas en marge de ces formations, car il n'y a pas de paix sans développement durable, et il n'y a pas de développement durable tant que les femmes qui constituent plus de 52% de la population sont exclues du développement du pays. C'est pourquoi nous pouvons dire que le thème de cette année trouve tout son sens, car elle permet de concilier la résilience et la marche historique des femmes nigériennes.
9: Au-delà des festivités, des voix s'élèvent pour demander que la commémoration du 13 mai doit aller au-delà du folklore. Pour Zainabou Seydou, même s'il reste beaucoup à faire, une attention particulière doit être accordée en cette journée aux conditions des vies des femmes, surtout celles vivant en zone rurale.
12: Bon, cette célébration du 13 mai au Niger, je trouve que c'est assez compliqué parce que c'est dans les villes seulement que les femmes ont conscience de cette célébration. Alors que dans les villages, les femmes rurales ne savent même pas que cette journée existe. À plus forte raison, la célébrer. L'objectif n'est pas atteint. Parce que jusque-là, pour les postes électifs, nous sommes à 30% et les postes nominatifs à 25%. Alors que nous représentons plus de la moitié de la population nigérienne. Et en plus, nous sommes en train de viser la parité totale, chose que nous n'arrivons pas à atteindre.
9: 35 ans après la marche historique des femmes nigériennes, elles continuent toujours à revendiquer des droits, notamment la parité dans les postes nominatifs et électifs. Kabiru Chef Zara, depuis Niamey, pour Channel Africa.
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1: Et avant de poursuivre, petite correction, dans l'élément précédent, j'annonçais 13 mai 81 au 13 mai 2026 au lieu du 13 mai 91 au 13 mai 2026. Cela fait effectivement 35 ans que la junte féminine nigériane a battu le pavé pour réclamer son droit à prendre part aux assises de la Conférence nationale souveraine. Nous continuons avec le Tchad. Après la condamnation à 8 ans de prison ferme de 8 opposants tchadiens, membres du groupe de concertation des acteurs politiques GCAP, plusieurs voix s'élèvent au Tchad pour dénoncer le régime du président Mahamat Idriss Déby de museler toute opposition politique. Cette nouvelle condamnation intervient près d'un an après celle de Succé Masra, ancien premier ministre condamné à 20 ans de prison. Elle vient ainsi renforcer les inquiétudes concernant l'état de l'espace démocratique au Tchad, où depuis l'instauration de la 5e République, les autorités auraient engagé une véritable campagne contre les opposants politiques. Et pour en parler, nous sommes en ligne avec Christophe Cagne de la Société Civile Tchadienne. Monsieur Cagne, bienvenue sur Vue d'Afrique, bonjour.
14: Bonjour madame et merci pour l'invitation.
1: Merci d'avoir accepté notre invitation. Alors le pouvoir affirme agir dans un cadre strictement judiciaire tandis que l'opposition parle d'un procès politique. Quels éléments permettent de distinguer une procédure judiciaire normale d'une instrumentalisation politique de la justice? Autrement dit, à quoi voit-on qu'un procès est vraiment indépendant et à quoi voit-on qu'il est manipulé par le pouvoir?
14: Oui, encore une fois, merci et bonjour à vos auditeurs. Tout d'abord, il faut évoquer la dissolution de la plateforme du groupe de concertation des acteurs politiques, GCAP. Cette dissolution a été prononcée par un juge en référé, alors que cette mesure devrait être prononcée au fond. Elle doit être prononcée au fond pour permettre d'abord l'examen des infractions ayant conduit à l'inculpation des 8 membres du GCAP. Ensuite, on voit que les infractions qui les ont conduits en prison, qui ont conduit à leur inculpation, je veux dire, ne sont pas constituées. Elles ne sont pas constituées, sachant que la plateforme à ce moment-là a été dissoute et les leaders arrêtés. Du moment où la plateforme a été dissoute, il n'y avait plus l'occasion d'un procès. Enfin, ils ont parlé pour l'un des 8 membres du GCAP d'une détention illégale d'armes de guerre. En fait, il ne s'agissait que des armes lisses ne sont pas catégorisés comme des armes de guerre. Et il faut dire que l'intéressé détenait effectivement les permis d'achat d'armes et de port d'armes afférents à ces armes. Dans ces conditions, on doit dire qu'il s'agit véritablement d'une instrumentalisation de justice. Pour répondre complètement à votre question, il faut dire que la justice au Tchad est aux ordres. Elle est aux ordres aussi bien par le choix des magistrats qui, comme l'ancien ministre de la Justice, ministre finalement au gouvernement comme ministre de la Justice, ou encore par l'immixtion même du pouvoir lors de ces procès. Voilà ce que je pourrais dire pour répondre à votre question, madame.
1: Et on a vu plusieurs affaires récentes, comme celle de Succès Masra, de Yahya Diallo, et même la déchéance de nationalité de certains militants en exil. Avec cette nouvelle condamnation de 8 opposants de la GCAP, diriez-vous que la justice tchadienne réagit surtout à des événements précis, ou qu'elle cherche à empêcher des mobilisations avant qu'elles n'aient lieu, ou qu'elle cherche plutôt à décourager durablement l'opposition pour qu'elle finisse par abandonner?
14: Je dirais que dans les deux cas, la justice est instrumentalisée. Il s'agit véritablement pour le régime de Mamadou Idriss Déby de faire taire toutes les voix dissonantes, les faire taire en verrouillant complètement l'espace politique et l'espace des libertés publiques. Nous en voulons pour preuve quand même l'autorisation par le parti au pouvoir et l'autorisation pour le parti au pouvoir, à savoir le MPS et ses alliés, de manifester et d'occuper l'espace public, tandis que même les intentions de regroupement sont interdites aux autres partis politiques et aux plateformes de la société civile. Nous l'avons vu récemment avec les partisans de l'opposant Succès Masra qui voulaient manifester et qui ont été empêchés. Non seulement ils ont été empêchés, mais les tirs des forces de l'ordre ont occasionné la mort d'un des militants. Disons que la justice réagit effectivement à des ordres venus du palais, tels que l'arrestation et la condamnation à 20 ans de prison de M. Succès Masra, ou encore la déchéance des nationalités des militants, des activistes politiques qui sont Makhaïl Angebla, ou encore Charpadine d'Allemagne. Donc tout ça nous amène à croire qu'il s'agit véritablement de dénoncer tout l'espace de liberté et de verrouiller complètement l'animation de la vie politique au Tchad. Voilà ce que je pourrais dire à ce sujet.
1: Beaucoup de questions à ce sujet, en effet, mais peu de temps, malheureusement. On va essayer d'accélérer. Avec ce genre de condamnation qui touche plusieurs opposants à la fois, comment pensez-vous que l'opposition va réagir finalement dans les mois qui viennent? Est-ce qu'ils vont plutôt se retirer du jeu politique, durcir leur contestation dans la rue ou chercher à quitter le pays?
14: Ben, ils n'ont d'autre choix que de quitter le pays. S'agissant du GCAP, par exemple, ils s'étaient déjà retirés de la vie politique du Tchad avant de revenir, notamment avec la programmation de cette manifestation. Disons que les opposants, dans ce contexte de répression, n'ont d'autre choix que de se taire. Ils n'ont d'autre choix que de se taire ou de quitter le pays. Les voix, notamment comme celle des religieux, appellent à un dialogue politique. Mais je ne crois pas qu'avec ce régime, le régime de Mamadou Diouf, un dialogue soit possible, sachant que son seul projet, le seul projet qui vaille pour Mamadou Diouf, est celui de la contestation du pouvoir.
1: Mais M. Kagne, avec ce type de condamnation, peut-il avoir un impact au-delà du Tchad, notamment sur l'image du pays auprès de ses partenaires africains et internationaux, ou ces questions de liberté politique restent aujourd'hui secondaires dans les relations diplomatiques, en quelques mots?
14: Elles restent véritablement secondaires. Vous avez noté qu'à l'exception du secrétaire général des Nations Unies, qui a d'ailleurs juste exprimé des inquiétudes eu égard au retroussement de l'espace de liberté au Tchad, aucun partenaire n'a cette énième forfaiture. Je dirais que dans un contexte où les puissances étrangères rivalisent désormais pour des partenariats aussi bien qu'économiques, et militaires avec les pouvoirs en Afrique, elles préfèrent faire profil bas. Les partenaires préfèrent faire profil bas en présence de violations physiques et judiciaires des droits de l'homme, ce qui effectivement fait les affaires d'un régime comme celui de Mamadou Diouf dont le seul projet, comme je le disais, est celui de protéger, de pérenniser son pouvoir en faisant taire toutes les contestations.
1: Christophe Kagne, merci d'avoir accepté de nous joindre sur Vue d'Afrique, Channel Africa aujourd'hui. Je rappelle que vous êtes de la société civile tchadienne. Merci encore, Monsieur Kagne. Au revoir.
14: Au revoir.
1: Et c'est ainsi que prend fin cet entretien avec Christophe Kagne de la société civile. Je cède sans plus tarder le micro à ma consoeur du service Swahili, Ayam Shekifu, qui nous parle, comme à l'accoutumée, des gros titres de Darubini Africa. Henry, bonjour.
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1: Merci à toi Henry. Le Swahili, les informations en Swahili, c'est tout à l'heure, restez connectés, mais en attendant, l'information en français continue avec l'information économique que revient nous apporter Kabongo.
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7: Madame, Monsieur, bonjour, bienvenue à cette nouvelle édition qui s'ouvre en Afrique du Sud. La ministre du Tourisme, Patricia de Lille, affirme que l'industrie touristique sud-africaine vise à attirer 50 millions de visiteurs internationaux d'ici 2030 dans le cadre d'une stratégie plus large visant à développer l'économie et à créer des emplois. S'exprimant mardi lors de l'ouverture du salon Africa's Travel en Indaba organisé à Durban, de Lille a souligné que le tourisme était un moteur essentiel de la croissance économique en Afrique. Afrique. L'événement réunit plus de 1000 exposants provenant de plus de 20 pays africains et comprend des discussions axées sur le développement de l'économie touristique du continent. L'île a souligné l'objectif à long terme du secteur est de contribuer à la création de plus d'un million d'emplois d'ici fin 2029. S'exprimant auparavant à l'ouverture du même événement, le président Cyril Ramaphosa a décrit le tourisme comme le principal moteur économique du continent. Au Kenya, le sommet Africa Forward s'est clôturé mardi à Nairobi au Kenya avec un appel du président français Emmanuel Macron en faveur d'un renforcement du partenariat entre l'Afrique et l'Europe dans les domaines de la technologie, de l'innovation et de l'énergie. S'exprimant lors de ce forum à l'université de Nairobi en présence de plusieurs chefs d'État, de gouvernement ainsi que de chefs d'entreprises africaines, Emmanuel Macron a estimé que les deux continents devraient dépasser les relations traditionnelles basées sur l'aide pour construire des partenariats d'égal à égal centrés sur l'investissement et la formation.
8: Le président français a souligné que l'Afrique, continent jeune et en forte croissance, devait renforcer sa souveraineté technologique grâce à des investissements dans les sciences, les technologies, l'ingénierie et les mathématiques, ainsi que dans l'intelligence artificielle et les compétences numériques. Il a appelé à intensifier la coopération entre universités, à développer la formation des jeunes et à favoriser l'émergence de talents locaux capables de soutenir la transformation du continent.
7: Et en marge du sommet Africa Forward organisé au Kenya, le président de la République du Sénégal, Bassirou Diomaye Faye, et la directrice générale du Fonds monétaire international FMI, Kristalina Georgieva, se sont entretenus sur la question de la dette du Sénégal et les pistes de solutions envisageables. L'homme d'État sénégalais a présenté en détail les mesures mises en œuvre par son gouvernement pour faire face aux chocs externes, notamment liés aux tensions au Moyen-Orient qui ont entraîné une hausse du coût de l'énergie et des répercussions sur l'économie nationale. Les deux parties ont convenu de poursuivre les échanges dans le cadre des missions techniques du FMI. Bassirou Diomaye Faye a indiqué que le dossier de la dette demeure au cœur des priorités de son action en vue de trouver des solutions durables pour le pays. En Égypte, le gouvernement a annoncé mardi l'ouverture des procédures destinées à remplacer une partie des véhicules thermiques utilisés par l'administration publique par des voitures électriques. Selon un communiqué du Conseil des ministres, le Premier ministre Mustapha Mabouli a ordonné le lancement immédiat de négociations avec les concessionnaires pour l'acquisition d'un premier lot des véhicules électriques destinés aux responsables gouvernementaux. Les autorités présentent cette initiative comme un volet central de leur stratégie de rationalisation énergétique. Cette orientation intervient alors que le Caire cherche à réduire sa dépendance au carburant importé dans un environnement régional marqué par les tensions géopolitiques.
8: Selon le gouvernement, la facture des importations énergétiques du pays est passée de 1,2 milliard de dollars en janvier à 2,5 milliards de dollars en mars 2026. Le gouvernement veut utiliser cette transition pour accélérer le développement des infrastructures liées à la mobilité électrique. Le porte-parole du gouvernement, Mohamed Al-Omossani, a précisé que le programme repose sur deux axes, le déploiement de stations de recharge rapide et intelligente à l'échelle nationale et le renforcement de la protection des systèmes numériques associés contre les cyber-risques, conformément aux standards internationaux de sécurité.
7: Nous allons boucler au Nigeria. Selon les données de la bourse nigériane rendues publiques mardi, l'indice Olcha a progressé de 2,33% pour clôturer à 250,485 points, portant la performance annuelle du marché à 60,97% contre 57,30% lors de la séance précédente. La capitalisation boursière des actions a fortement augmenté, passant de 157 milliards à 160 milliards de naira, soit un gain de 3,170 milliards de naira en une seule séance. La capitalisation globale du marché s'est quant à elle établie à 215 milliards de naira à la clôture. Cette dynamique haussière a été soutenue par une forte demande de plusieurs titres ainsi que par de bonnes performances dans les secteurs bancaires et des télécommunications. L'activité des marchés s'est également intensifiée. Le volume des transactions a augmenté de 30,82% pour atteindre 1 milliard d'actions, tandis que la valeur des échanges a progressé de 17,23% à 70 milliards de naira, répartis sur 95 transactions. Voilà, c'est par cette note que se referme cette édition. Merci de l'avoir suivi.
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1: Et c'est ainsi que s'achève Vue d'Afrique aujourd'hui. Merci à tous d'avoir été fidèles à cette édition. Merci d'avoir été fidèles à ce magazine. À la mise en onde de cette édition, c'est Mondly. Et à la mise, à la production du magazine, c'est Guillaume Kabisoso. Quant à moi, Joël Mouteba, à la présentation. Je vous retrouve demain, même heure, même chaîne. Au revoir.